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0: Bonjour à tous, une petite semaine s'annonce pour les chanceux qui font le pont, une semaine avec peu d'animation, mais nous avons tout de même récupéré quelques infos pour vous sur Châtellerault et ses alentours, c'est donc parti pour votre agenda local. Le club Ozon FC vient d'ouvrir une cagnotte sur Litchi au profit de la famille touchée par un incendie ce week-end à Châtellerault. Si vous êtes touché par la situation et que vous souhaitez apporter votre aide, nous vous invitons à vous rendre sur la page Facebook du Ozon FC. Il y a quelques jours, nous vous avions parlé de Mathieu Beaulieu qui expose actuellement à la Galerie des Mignons de Châtellerault jusqu'au 4 juin. À travers son exposition « Bienvenue dans ma bulle », Mathieu vous invite à explorer son univers de l'argentique au numérique des années 1850 à aujourd'hui. Nous profitons de cet agenda pour vous informer qu'il est sur le point de sortir un livre photo intitulé « Les hommes derrière la passerelle » visant à valoriser le savoir-faire des ouvriers ayant participé à la construction de la passerelle sur l'Envigne à la manufacture d'armes de Châtellerault. Pendant des mois, des hommes ont travaillé sous l'eau, dans la boue, sous la pluie, à porter, visser, souder pour donner naissance à cette passerelle. Pour soutenir son projet, vous avez jusqu'au 30 juin 2026 pour effectuer une précommande sur sa cagnotte Litchi, dont le lien sera disponible dans l'article dédié à son projet sur nos réseaux sociaux. Mardi 12 mai, de midi à 13h30, balade en vélo sur la pause déjeuner entre Châtellerault et Entrant, organisée par le service mobilité. C'est gratuit, l'inscription est obligatoire au 05 49 23 64 99 ou metavelo@grand-châtellerault.fr. Pensez à votre sandwich et si vous n'avez pas de vélo, un prêt sur réservation est possible. Mardi 12 mai, dès 19h, soirée jeux de société gratuite au Levrette Café. À partir du mercredi 13 mai et tous les mercredis après-midi de 14h à 18h, l'association Jeunes et Ambitieux propose un service de nettoyage de voitures. Un seau, de l'eau et une immense dose de motivation pour financer leur projet associatif. Pour 10€ tout compris, les jeunes s'occuperont de l'aspiration des sièges, tapis, coffres, nettoyage des vitres et lavage de l'extérieur au Karcher, nettoyage à la main avec des produits spéciaux carrosserie. Prise de rendez-vous sur Snap, Insta ou par mail à jeunes.ambitieux86@gmail.com. Mercredi 13 mai, dès 20h30, Masterclass Rome au VNB, 15€ par personne, inscription côté cave. Vendredi 15 mai, le restaurant Le Goût des Autres vous propose un repas-concert avec le duo Jay-Z & Swing. Au menu, gazpacho, dardes de saumon sauce tartare, riz safrané et tartelettes poire chocolat. Tarif solidaire 10€, tarif tout public 20€, réservation au 05 79 79 94 52. Vendredi 15 mai, visite du théâtre Blossac de 10h30 à 11h30 sur réservation, tarif 10€ par personne, 5€ pour les personnes en recherche d'emploi ou en situation de handicap, gratuit pour les moins de 18 ans, les guides conférenciers, les enseignants et les étudiants. Lors de cette visite spécialement conçue pour les petits et les grands ponctués d'activités, vous découvrirez, accompagné d'un guide conférencier, ce lieu d'exception à Châtellerault. Dimanche 17 mai, vide-grenier organisé par le judo club d'Angers dans le parc du centre de loisirs de d'Angers-Saint-Romain de 8h à 18h. 1,50€ le mètre, 2 mètres au minimum, inscription au 06 86 05 07 47. Et on prend un petit peu d'avance pour vous parler des événements de la semaine prochaine. Mercredi 20 mai à 18h à la salle de la Gornière de Châtellerault, session d'information à destination des responsables d'associations organisée par le service vie associative de la ville de Châtellerault avec pour thématique la communication de vos événements associatifs. Si vous souhaitez y assister, merci de vous inscrire par mail à vie-associative@ville-châtellerault.fr. Mercredi 20 mai à 19h30, 10e course nocturne du Sanital, course cycliste en semi-nocturne sur un circuit de 3,1 km à parcourir 26 fois. Mercredi 20 mai à 20h30, concert du trio Aura au théâtre Blossac à Châtellerault. Le trio Aura est un ensemble fondé par trois musiciens d'origine iranienne, unis par une passion profonde pour la musique classique persane et une vision commune de son interprétation. Leur virtuosité et leur sens inné de l'improvisation font du trio Aura un projet à la fois ancré dans la tradition et résolument tourné vers l'avenir. Jeudi 21 mai à 18h30, atelier cuisine à la MJC de Nintré avec Valentin de Gaspard et Savoureux. Découvrez les techniques et recettes sucrées comme salées autour du citron. Un atelier plein de bonne humeur, tarif 27€ pour les adhérents MJC, 30€ pour les non-adhérents, ingrédients fournis, c'est sur réservation au 07 82 30 60 13. Samedi 23 mai à 21h, concert du groupe Merci Bonsoir au bar de l'Espérance à Châtellerault. Merci Bonsoir est l'enfant d'une orgie païenne et décadente entre les membres des Masters de l'Univers, Double Poney, Burnout et Seconde Zone, la crème du rap et du hardcore pictave réunis en un seul projet. Dimanche 24 mai à 9h, semi-marathon de 10 km sur les bords de Vienne avec passage en centre-ville de Châtellerault. 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Ce soir à 18h, retrouvez Fabrice Caudron dans Comprendre le management. Aujourd'hui, nous évoquons la stupidité fonctionnelle. 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Passez une excellente journée sur les ondes du 99.7 à Châtellerault et partout ailleurs sur ozondes.fr.
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2: Bonjour, je suis Fabrice Caudron, enseignant-chercheur en management. Comprendre le management. Dans cette émission, je vous propose une série de réflexions sur les pratiques managériales au sein des organisations. Ces réflexions sont entrecoupées d'extraits musicaux dont je vous invite à écouter attentivement les paroles. Ces morceaux ont été choisis par Nicolas et sont systématiquement en lien avec la thématique abordée. J'ai l'impression de travailler toujours plus pour faire la même chose qu'avant. C'est en ces termes qu'une responsable ressources humaines exprimait son désarroi, d'avoir toujours à faire plus sans pour autant être en capacité de faire avancer les projets ou les dossiers les plus importants. Le temps manque pour penser, le temps manque pour réfléchir, et ce sont des conditions indispensables à la projection sur le temps long. C'est ce qu'on appelle en management la stupidité fonctionnel. Lorsque nous sommes pris par l'urgence, par les échéances, par les deadlines, eh bien c'est la stupidité fonctionnelle qui nous guette. C'est un concept qui a été produit il y a déjà quelques années par un certain Matt Salveson et André Spicer. Nous allons traiter aujourd'hui de stupidité fonctionnelle dans les entreprises. Ce lundi matin, j'ai reçu un email. L'auteur l'a envoyé la veille, un dimanche après-midi. L'objet précise d'emblée le caractère urgent de la demande. Joint à ce message, un tableau Excel, que je m'empresse évidemment d'ouvrir. Et sur ce tableau, un enchaînement de textes, de chiffres, de colonnes, sur lesquels je dois évidemment me prononcer le plus rapidement possible. Nous sommes ici au cœur d'un phénomène que Matt Salveson et André Spicer en 2012 ont nommé « stupidité fonctionnelle ». Ils en ont même fait une théorie. Dans cette émission, je vous propose d'interroger ce concept, ou plus précisément, d'interroger les pratiques au quotidien qui génèrent de la stupidité fonctionnelle. Commençons par quelques définitions, et plus précisément, par interroger ce que ces auteurs entendent par stupidité. Autrement dit, pourquoi accumulons-nous des erreurs, même lorsque nous sommes experts ou savants concernant tel ou tel sujet? Qu'est-ce qui nous pousse à avoir des comportements, des attitudes qualifiées de stupides, alors même que nous déployons énormément d'efforts pour faire de notre mieux? Pour commencer cette plongée au plein cœur de la stupidité fonctionnelle, je vous propose un témoignage, le témoignage d'un manager dont nous préserverons l'anonymat. Il dit ceci. Ma première expérience avec la stupidité fonctionnelle remonte à l'un de mes premiers postes. L'entreprise dans laquelle je me trouvais alors avait pour habitude de réaliser et de présenter des plans stratégiques annuels. Ces travaux avaient pour objectif de mettre en avant les différents problèmes rencontrés au cours de l'année précédente et leurs impacts sur la performance de l'entreprise, pour proposer ainsi une ou plusieurs solutions pour y faire face. J'ai donc été mobilisé pour proposer une analyse sur des données RH, notamment, et j'ai alors mis en avant un taux d'absentéisme élevé sur une certaine typologie de poste. Il m'a donc été demandé de créer un joli support sur lequel il fallait ajouter des graphiques On pouvait voir des chiffres, ça faisait sérieux, des données et des tableaux. J'y ai également ajouté des préconisations pour réduire ce taux d'absentéisme dans le respect des salariés. Et au cours de la présentation, mon travail était salué par l'ensemble des collaborateurs présents, principalement des managers et des directeurs. Et mes préconisations ont été jugées très intéressantes. Par la suite, plus rien. Aucun travail n'a été mené pour lutter contre ce problème de fond qui témoignait d'un vrai malaise au sein de l'entreprise. Le taux d'absentéisme a par la suite légèrement baissé sur les premiers mois, avant de remonter en flèche pour finalement rester sensiblement le même sur le long terme, et aucun problème de fond n'avait été réglé. Défini rapidement, la stupidité fonctionnelle, c'est donc un processus organisationnel qui privilégie l'efficacité immédiate et la réponse rapide aux directives. Ce processus a un impact direct sur les capacités cognitives individuelles. Nous ne réfléchissons plus, nous ne prenons plus le temps de réfléchir. C'est l'incapacité ou notre réticence à utiliser nos capacités cognitives et réflexives, autrement que de manière étroite et circonscrite aux limites de nos actes techniques, qui nous amène à faire preuve de stupidité fonctionnelle. Pour le dire encore autrement, nous faisons preuve de stupidité fonctionnelle parce que notre organisation, l'entreprise dans laquelle nous travaillons, l'organisation au sens large même, nous mobilise comme une ressource productive, mais en négligeant nos capacités intellectuelles. C'est donc un phénomène au sein duquel nous sommes aussi complices de la situation. Quels sont alors les symptômes de la stupidité fonctionnelle? Êtes-vous concerné par cette fameuse stupidité fonctionnelle? Premier symptôme, l'absence de réflexivité. Je n'ai plus le temps de réfléchir. Dans son livre Accélération, Armand Rosa porte une critique sociale du temps telle que nous le vivons subjectivement. L'accélération du temps constitue une caractéristique majeure de notre modernité, notamment à travers les outils numériques. Ce n'est pas uniquement d'une accélération technique dont il s'agit, avec les nouveaux moyens de communication, mais c'est aussi une accélération sociale. Le rythme de la vie devient source de stress et raréfie le temps disponible. Au travail, l'absence de moments de pause, d'introspection, de lecture, de dialogue nous rend plus difficile l'exercice de notre propre réflexivité. La réflexivité, définie sommairement, correspond à une prise de recul simplement, une prise de hauteur sur une situation qu'on a vécue. Bref, on prend le temps de réfléchir à ce qu'on vient de vivre. Cette fuite en avant décrite par Armand Rosa nous fait vivre le paradoxe de la Reine Rouge de Lewis Carroll. Souvenez-vous d'Alice, qui constate qu'une fois passé le miroir, elle n'avance plus. Et la Reine Rouge de lui répondre « Ici, vous voyez, il faut courir le plus vite possible pour rester au même endroit. » Si vous voulez aller ailleurs, il vous faut courir encore deux fois plus vite. Et c'est bien ce sentiment dont beaucoup de travailleurs sont les témoins. Quand prenons-nous le temps de réfléchir? Quand avons-nous le temps de réfléchir, de questionner ce que l'on est en train de faire? Deuxième source de stupidité fonctionnelle, la myopie intellectuelle. Pour le dire de manière plus familière, c'est comme ça. Du point de vue médical, la myopie, c'est un défaut de réfraction. Les objets proches apparaissent nets, tandis que les objets distants apparaissent très flous. On vous demande de remplir pour la énième fois un tableur, dont le nom pourrait être tourdebabel.xlsx. Vous le faites parce qu'on vous le demande. Eh bien, la myopie intellectuelle a ceci de confortable qu'elle évite de se demander si ce que l'on fait doit être fait. Face à l'urgence, face au tabou, face aux conventions ou face tout simplement à la charge de travail, nous avons cessé de nous poser la question « Pourquoi ?» Nous arrêtons de nous insurger ou simplement d'émettre une simple surprise pour dire « Mais pourquoi me demande-t-on ça ?» Troisième source de stupidité fonctionnelle, l'absence de sens à l'action. Je ne sais pas à quoi ça sert, mais je le fais quand même. Le raisonnement conséquentialiste n'est pas l'apanage des philosophes adeptes de théories éthiques téléologiques. Eh bien voilà une phrase à peu près incompréhensible, mais qui pourrait symboliser la stupidité fonctionnelle de certains chercheurs. Tenir des propos abscons par réflexe, au point de n'en plus comprendre ce qu'ils signifient. Adopter un raisonnement conséquentialiste revient à s'interroger sur les résultats concrets de nos actes. Dans un raisonnement conséquentialiste, encore une fois, une action moralement juste est une action dont les conséquences sont bonnes. Bref, on s'interroge sur le sens profond de ce que l'on fait. en s'interrogeant concrètement sur les conséquences au quotidien. Dans notre quotidien, justement, il existe des situations où nous l'adoptons naturellement. C'est le cas lorsque nous pouvons choisir un établissement pour nos enfants en nous interrogeant par exemple sur les méthodes pédagogiques et les débouchés de tel ou tel type de formation. À d'autres moments, nous évitons de regarder de trop près les conséquences de nos actes. Ainsi en va-t-il par exemple de l'achat de notre dernier smartphone, de notre dernier téléphone portable, rempli d'options magnifiques, permet de faire de remarquables vidéos pour nos réseaux sociaux, mais pour lequel nous nous moquons de connaître les drames humains et environnementaux liés à ces composants issus de l'extraction du cobalt, du coltan, et les martyrs, enfants notamment, par exemple en République démocratique du Congo, restent largement hors de notre champ de vision. Et bien justement, un raisonnement conséquentialiste revient à aller jusqu'au bout de ce processus d'achat. J'achète tel ou tel matériel, tel ou tel objet qui m'intéresse, mais acheter ce matériel, ça veut dire quoi en dernier ressort? Eh bien, les fonctions, différentes fonctions support dans l'entreprise, les ressources humaines, mais le marketing, la finance, bref, toutes ces fonctions support sont également soumises à des aléas de la conscience qu'il faut savoir parfois nier, nier cette évidence de la nocivité de nos actes. Nous fermons les yeux en trouvant des justifications parfois alambiquées. Il est effectivement parfois tentant de se réfugier dans le confort de l'adiaphorisation, c'est-à-dire reléguer la conscience morale aussi loin que possible et ne plus s'investir émotionnellement, soit perdre le sens de nos actes, qui est un phénomène bureaucratique assez connu.

Voilà pour les symptômes, qu'en est-il des causes de la stupidité fonctionnelle? Dans ses travaux, Alvesson, accompagné d'une collègue, Heinola, dans des travaux de 2018, il mène une étude sur les régimes de travail excessifs. Ce qui l'intéresse, c'est ce qu'il a appelé les entreprises à forte intensité de travail. Les entreprises conseil, par exemple, où par période, on peut travailler jusqu'à très tard le soir, voire en pleine nuit, alors que les horaires officiels devraient ne nous amener à travailler qu'en journée. Et quand on s'intéresse aux causes de la stupidité fonctionnelle, on s'aperçoit qu'elles sont tout autant individuelles que collectives. Les travaux d'Alvesson ont dénombré cinq prioritaires. La première d'entre elles, c'est la motivation intrinsèque. Autrement dit, qu'est-ce qui nous motive en nous-mêmes dans le travail que nous exerçons? Par exemple, un extrait de citation « Je suis drogué à l'urgence permanente » qu'on peut entendre dans des cabinets conseils, mais aussi dans certains secteurs des services. Il faut effectivement une certaine attirance pour les deadlines, pour les échéances impossibles. Les charrettes, par exemple, telles qu'on les appelle dans certains secteurs d'activité, pour tomber dans le piège de la stupidité fonctionnelle. Avoir d'abord envie d'être surstimulé et d'atteindre des objectifs temporels extrêmement ambitieux. Deuxième cause, la motivation extrinsèque. Exemple, je veux devenir dirigeant, je veux devenir PDG à 30 ans. L'ambition personnelle, construite dans le cadre familial, stimulée peut-être aussi par la méritocratie scolaire, cajolée par ailleurs par la culture des grandes écoles d'ingénieurs et des business schools, crée des attentes jamais assouvies en termes d'accomplissement personnel, de réputation professionnelle, de narcissisme ou d'estime de soi. Il suffit de faire un petit tour sur LinkedIn pour s'en apercevoir assez vite. Troisième cause, les normes de l'organisation. Ici, on répond à tous nos emails dans les 2 heures et on répond toujours au téléphone. Bref, nous sommes toujours disponibles et on est fiers d'être toujours disponibles. Il est très difficile pour un individu isolé de ne pas suivre les normes d'une organisation, les normes d'un groupe en tant qu'institution prescriptrice de comportement. Notre appétence pour le conformisme ou l'uniformité de groupe nous incite à adopter des normes comportementales qui, de l'extérieur, peuvent paraître complètement absurdes ou aliénante. Quatrième cause, le principe de réciprocité. Je ne peux pas quitter le travail à 18 h quand je vois que les collègues sont partis pour travailler toute la nuit. Depuis Guldner en 1960 ou Marcel Mauss en 1925, mais pour bien d'autres auteurs en psychosociologie, en anthropologie et encore dans d'autres disciplines des sciences humaines, nous savons bien que le principe de réciprocité, la logique de don contre don sont universels au sein des sociétés humaines. Et on en retrouve la manifestation au sein des organisations. Cinquième et dernière cause de la stupidité fonctionnelle, identifiée dans les études de Mats Alvesson, l'identité personnelle. À titre d'exemple, l'extrait d'un verbatim, je suis une voiture de course, les grands comptes sont toujours pour moi. L'image de soi, l'image personnelle, dès lors qu'elle est conditionnée par une satisfaction strictement utilitariste ou matérialiste de ses besoins, eh bien cette image de soi, elle constitue un moteur majeur de la stupidité fonctionnelle. Sommes-nous sensibles aux logiques de reconnaissance financière ou symbolique au sein de l'entreprise? Des formes de reconnaissance dont nous pourrons nous prévaloir dans d'autres univers sociaux, dans la famille ou auprès de nos amis. À ce stade, vous l'avez compris, nous pouvons tous être sujets à la stupidité fonctionnelle. Alors, pour essayer de sortir de ces difficultés, commençons par prendre le problème à l'envers et essayons de savoir comment développer notre stupidité fonctionnelle au quotidien. En cela, nous reprenons quelques mots de Paul Vaslavik, un auteur qui considérait qu'il était très difficile de savoir comment être heureux. Par contre, les recettes du malheur sont très bien connues. Je vous invite à ce titre à lire son ouvrage Faites vous-même votre malheur. Alors, comment pouvons-nous développer notre stupidité fonctionnelle? Quelques idées. Surtout, ne sollicitez jamais directement votre patron. N'allez jamais au-dessus de votre N plus 1. Surtout, respectez la ligne hiérarchique. Faites traîner les dossiers. Deuxième idée. Vous ne servez à rien dans une réunion interminable, restez.
Je pense ici à un courrier envoyé en interne par un certain Elon Musk au sein d'une de ses entreprises, Tesla. Alors évidemment, Elon Musk n'est pas n'importe quel patron et la personnalité est discutable. Mais à l'occasion d'un de ses fameux courriers internes, il a envoyé cette note à ses managers en leur disant: si vous pensez que vous ne servez à rien lors d'une réunion, vous avez tout à fait le droit de la quitter. Résultat, beaucoup moins de réunions, beaucoup moins de temps perdu lorsqu'on est évidemment dans une logique de productivité. Mais si on sort de cette logique de productivité, on peut aussi considérer qu'il n'est pas complètement irrationnel de ne pas perdre son temps en réunion. Allez, poursuivons une autre solution. Ne dites jamais le contraire de ce que pense votre patron, même s'il émet le souhait d'avoir des opinions divergentes. Surtout, ne le contrariez jamais. On continue? Continuons. Votre dirigeant souhaite que vous abandonniez quelque chose que vous jugez important. Eh bien, obéissez, abandonnez. Surtout, ne prenez aucun risque. Anticipez tous les besoins de votre patron en imaginant tout ce qui pourrait le satisfaire. Une dernière idée? Votre travail vous oblige à transmettre une information importante à votre chef, mais vous savez que vous allez vraiment le contrarier. Eh bien, ne dites rien. Voyez à travers quelques exemples qui portent à l'ironie combien au quotidien, par de simples réflexes de facilité à titre individuel, mais l'organisation bien évidemment a sa part de responsabilité, nous pouvons tout à fait développer notre stupidité fonctionnelle. Alors, même si Paul Watzlawick ne serait pas tout à fait d'accord avec ces propositions, pouvons-nous imaginer développer quelques comportements qui lutteraient contre ces stupidités fonctionnelles qui nous amènent, en dernier ressort, à perdre complètement le sens de notre travail? Je vous propose trois pistes de réflexion. La première, c'est le temps. Remettre la main sur notre rythme de travail. Faire en sorte de ne pas répondre immédiatement aux sollicitations. Prendre le temps de réfléchir avant de rédiger un email. Regrouper, par exemple, dans un seul message, plusieurs thématiques de manière structurée et déjà préparée, afin d'éviter la démultiplication infinie des messages électroniques partagés. Cela revient à dédensifier le temps et à apprendre à gérer tout simplement ses priorités. Et peut-être, si c'est possible pour vous, serait-ce une bonne idée d'annoncer à vos interlocuteurs professionnels que vous ne répondez que une fois par jour à vos emails. Le matin, par exemple, après consultation. Alors, dans bien des contextes d'entreprise, ce type de pratique est très compliqué à mettre en œuvre, mais peut-être pouvez-vous le suggérer à tel ou tel responsable, et très vite, vous vous apercevrez qu'il y a pour l'entreprise un gain de productivité, vous perdez moins de temps, et pour vous-même, beaucoup plus de tranquillité. Une deuxième proposition, elle nous est suggérée par un auteur français qui s'appelle Marius Bertolucci, qui a écrit un bouquin qui s'appelle L'homme diminué par l'intelligence artificielle, dont je vous conseille la lecture. Marius Bertolucci, dans la conclusion de son ouvrage, nous dit: le temps libre, devenu le temps de loisir, est à présent capté par les écrans, afin de nous faire travailler encore par-delà le temps de travail, reconnu comme tel. De sorte que l'écran est une continuation de la production par d'autres moyens. La société industrielle n'est pas morte. Derrière le voile des applications de divertissement et l'apparat de la société de loisirs se cache une logique algorithmique, ce nouvel avatar de la production. C'est toute l'existence, depuis la naissance jusqu'à la tombe, qui s'en trouve changée avec l'accompagnement algorithmique de la vie. Le temps vécu, ou dit autrement l'expérience du monde pour chacun, tend à être absorbé dans sa totalité par la sphère industrielle. Alors, c'est de notre temps personnel dont il est question, de l'usage de ces nouvelles technologies qui nous confisquent notre temps, mais qui nous amènent aussi à intégrer des logiques de productivité dans notre quotidien. Peut-être avons-nous intérêt à questionner cet usage des smartphones et à supprimer quelques applications liées aux réseaux sociaux et à limiter plus largement notre temps de consultation de ces écrans. Et en guise de troisième piste de solution, de réflexion à minima, réhabiliter l'effort de sincérité. Pourquoi réhabiliter l'effort de sincérité? Avoir le courage d'afficher ses vulnérabilités ou ses limites ou ses désaccords. Faire preuve d'un peu de courage et de confiance pour affirmer certaines choses. Et j'en viens ici aux travaux de la philosophe Elsa Godard dans son livre Éthique de la sincérité, survivre à l'ère du mensonge aux éditions Armand Collin. Elle y dessine une manière d'être au monde pour les êtres humains que nous sommes dans un contexte de productivité et de technologie.
Et dans sa conclusion, elle mobilise Montesquieu dans son éloge de la sincérité et qui proclame: ôter la sincérité de l'amitié, c'est en faire une vertu de théâtre, c'est défigurer cette reine de cœur, c'est rendre chimérique l'union des âmes, c'est mettre l'artifice dans ce qu'il y a de plus sain et la gêne dans ce qu'il y a de plus libre. Qu'un homme ait la force d'être sincère, vous verrez un certain courage répandu dans tout son caractère, une indépendance générale, un empire sur lui-même égal à celui qu'on exerce sur les autres, une âme exempte de nuages, de la crainte et de la terreur, un amour pour la vertu, une haine pour le vice, un mépris pour ceux qui s'y abandonnent. La philosophe y voit une manière de guérir notre époque des pathologies dont elle souffre, perte de sens, sentiment de déshumanisation, quête tout aussi compulsive qu'insensée au bonheur, vœu aveugle de réussite. Garante de nos liens d'humanité, ce qu'elle nomme éthique de la sincérité, est aussi ce qui permet de mettre en place une éthique de vie, c'est-à-dire une certaine manière de se comporter avec et dans le monde.

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1: Jonah Lemou a vu le jour le 12 mai 1975, véritable légende. Le rugbyman néo-zélandais a véritablement écrit un pan de l'histoire du ballon ovale. Voici son histoire, justement.
2: En 2015, le 18 novembre, le cœur d'un grand, que dis-je, d'un immense champion s'est arrêté de battre, alors que celui-ci n'avait jamais cessé de vibrer pour le ballon ovale. Ce champion n'est autre que le néo-zélandais Jonah Lomu. L'ailier des All Blacks nous disait au revoir à l'âge de 40 ans seulement, 40 ans et une carrière d'une quinzaine d'années qui aura marqué le rugby mondial. Car si Jonah Lomu était surnommé l'autobus, ce n'était pas pour rien. Le gaillard mesurait 1m96 et pesait pas moins de 120 kg. Un gabarit qui ne gâche pas du tout la puissance du joueur, bien au contraire, une puissance qui est très efficace et qui deviendra sa marque de fabrique. Quasiment inarrêtable, implacable, il marche tel un rouleau compresseur sur ses adversaires, marqueur d'essai infatigable. La Coupe du Monde 95 en Afrique du Sud va sublimer cette force rugbystique. Il a à peine 20 ans, mais c'est un phénomène, serial marqueur déjà. Il permet entre autres aux All Blacks d'atteindre la finale du mondial face à l'Afrique du Sud, malheureusement perdue. Justement, la Coupe du Monde, c'est sa compétition au sein de laquelle il s'épanouit le mieux, mais ne va jamais pouvoir soulever le trophée doré. En 99, malgré deux beaux essais en demi-finale de la Coupe du Monde, la France réussit l'exploit de battre la sélection néo-zélandaise pour filer en finale. Jonah Lomu, à l'ère de la mondialisation et de la toute nouvelle professionnalisation de son sport, devient une star, peut-être la première vraie icône mondiale du rugby. Sujet à de graves soucis de santé, greffé d'un rein au milieu des années 2000, il voit sa carrière décliner, qui s'achèvera en France en Fédéral 1 à Marseille-Vitrolles. Après ce 18 novembre 2015, le monde du ballon ovale n'aura plus le même visage.
1: Allez, on se donne rendez-vous demain pour d'autres histoires d'un jour avec Mémoire Sport.

0: Ok, fermez vos gueules. Vous êtes vraiment une belle bande de perdants.
1: C'est vrai.
0: Vous êtes quoi?
1: Des perdants.
0: Vous êtes quoi?
1: Des perdants.
0: C'est sûr. Ce que j'arrive pas à comprendre, c'est pourquoi vous en avez pas marre. Pourquoi vous en avez pas marre de faire un burn-out tous les 3 mois? De mentir quand on vous demande ça va? Que votre vie soit la cata? Marre de pas savoir pourquoi vous allez au travail? Tout ça pour...

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0: Bonjour à tous, une petite semaine s'annonce pour les chanceux qui font le pont, une semaine avec peu d'animation, mais nous avons tout de même récupéré quelques infos pour vous sur Châtellerault et ses alentours, c'est donc parti pour votre agenda local. Le club Ozon FC vient d'ouvrir une cagnotte sur Litchi au profit de la famille touchée par un incendie ce week-end à Châtellerault. Si vous êtes touché par la situation et que vous souhaitez apporter votre aide, nous vous invitons à vous rendre sur la page Facebook du Ozon FC. Il y a quelques jours, nous vous avions parlé de Mathieu Beaulieu qui expose actuellement à la Galerie des Mignons de Châtellerault jusqu'au 4 juin. À travers son exposition « Bienvenue dans ma bulle », Mathieu vous invite à explorer son univers de l'argentique au numérique des années 1850 à aujourd'hui. Nous profitons de cet agenda pour vous informer qu'il est sur le point de sortir un livre photo intitulé « Les hommes derrière la passerelle » visant à valoriser le savoir-faire des ouvriers ayant participé à la construction de la passerelle sur l'Envigne à la manufacture d'armes de Châtellerault. Pendant des mois, des hommes ont travaillé sous l'eau, dans la boue, sous la pluie, à porter, visser, souder pour donner naissance à cette passerelle. Pour soutenir son projet, vous avez jusqu'au 30 juin 2026 pour effectuer une précommande sur sa cagnotte Litchi, dont le lien sera disponible dans l'article dédié à son projet sur nos réseaux sociaux. Mardi 12 mai, de midi à 13h30, balade en vélo sur la pause déjeuner entre Châtellerault et Entran, organisée par le service mobilité. C'est gratuit, l'inscription est obligatoire au 05 49 23 64 99 ou metavelo@grand-châtellerault.fr. Pensez à votre sandwich et si vous n'avez pas de vélo, un prêt sur réservation est possible. Mardi 12 mai, dès 19h, soirée jeux de société gratuite au Levrette Café. À partir du mercredi 13 mai et tous les mercredis après-midi de 14h à 18h, l'association Jeunes et Ambitieux propose un service de nettoyage de voitures. Un seau, de l'eau et une immense dose de motivation pour financer leur projet associatif. Pour 10€ tout compris, les jeunes s'occuperont de l'aspiration des sièges, tapis, coffres, nettoyage des vitres et lavage de l'extérieur au Karcher, nettoyage à la main avec des produits spéciaux carrosserie. Prise de rendez-vous sur Snap, Insta ou par mail à jeunes.ambitieux86@gmail.com. Mercredi 13 mai, dès 20h30, Masterclass Rome au VNB, 15€ par personne, inscription côté cave. Vendredi 15 mai, le restaurant Le Goût des Autres vous propose un repas-concert avec le duo Jay-Z and Swing. Au menu, gazpacho, dardes de saumon sauce tartare, riz safrané et tartelettes poire chocolat. Tarif solidaire 10€, tarif tout public 20€, réservation au 05 79 79 94 52. Vendredi 15 mai, visite du théâtre Blossac de 10h30 à 11h30 sur réservation, tarif 10€ par personne, 5€ pour les personnes en recherche d'emploi ou en situation de handicap, gratuit pour les moins de 18 ans, les guides conférenciers, les enseignants et les étudiants. Lors de cette visite spécialement conçue pour les petits et les grands ponctués d'activités, vous découvrirez, accompagné d'un guide conférencier, ce lieu d'exception à Châtellerault. Dimanche 17 mai, vide-grenier organisé par le judo club d'Angéens dans le parc du centre de loisirs de Dangers-Saint-Romain de 8h à 18h. 1,50€ le mètre, 2 mètres au minimum. Inscription au 06 86 05 07 47. Et on prend un petit peu d'avance pour vous parler des événements de la semaine prochaine. Mercredi 20 mai à 18h à la salle de la Gornière de Châtellerault, session d'information à destination des responsables d'associations organisée par le service vie associative de la ville de Châtellerault avec pour thématique la communication de vos événements associatifs. Si vous souhaitez y assister, merci de vous inscrire par mail à vie-associative@ville-châtellerault.fr. Mercredi 20 mai à 19h30, 10e course nocturne du Sanital, course cycliste en semi-nocturne sur un circuit de 3,1 km à parcourir 26 fois. Mercredi 20 mai à 20h30, concert du trio Aura au théâtre Blossac à Châtellerault. Le trio Aura est un ensemble fondé par trois musiciens d'origine iranienne, unis par une passion profonde pour la musique classique persane et une vision commune de son interprétation. Leur virtuosité et leur sens inné de l'improvisation font du trio Aura un projet à la fois ancré dans la tradition et résolument tourné vers l'avenir. Jeudi 21 mai à 18h30, atelier cuisine à la MJC de Nintré avec Valentin de Gaspard et Savoureux. Découvrez les techniques et recettes sucrées comme salées autour du citron. Un atelier plein de bonne humeur, tarif 27€ pour les adhérents MJC, 30€ pour les non-adhérents, ingrédients fournis, c'est sur réservation au 07 82 30 60 13. samedi 23 mai à 21h, concert du groupe Merci Bonsoir au bar de l'Espérance à Châtellerault. Merci Bonsoir est l'enfant d'une orgie païenne et décadente entre les membres des Masters de l'Univers, Double Poney, Burnout et Seconde Zone, la crème du rap et du hardcore pictave réunis en un seul projet. Dimanche 24 mai à 9h, semi-marathon de 10 km sur les bords de Vienne avec passage en centre-ville de Châtellerault. On vous le rappelle régulièrement, cet agenda, c'est aussi le vôtre. 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

0: Bonjour à tous, une petite semaine s'annonce pour les chanceux qui font le pont, une semaine avec peu d'animation, mais nous avons tout de même récupéré quelques infos pour vous sur Châtellerault et ses alentours. C'est donc parti pour votre agenda local. Le club Ozon FC vient d'ouvrir une cagnotte sur Litchi au profit de la famille touchée par un incendie ce week-end à Châtellerault. Si vous êtes touché par la situation et que vous souhaitez apporter votre aide, nous vous invitons à vous rendre sur la page Facebook du Ozon FC. Il y a quelques jours, nous vous avions parlé de Mathieu Beaulieu qui expose actuellement à la Galerie des Mignons de Châtellerault jusqu'au 4 juin. À travers son exposition « Bienvenue dans ma bulle », Mathieu vous invite à explorer son univers de l'argentique au numérique des années 1850 à aujourd'hui. Nous profitons de cet agenda pour vous informer qu'il est sur le point de sortir un livre photo intitulé « Les hommes derrière la passerelle » visant à valoriser le savoir-faire des ouvriers ayant participé à la construction de la passerelle sur l'Envigne à la manufacture d'armes de Châtellerault. Pendant des mois, des hommes ont travaillé sous l'eau, dans la boue, sous la pluie, à porter, visser, souder pour donner naissance à cette passerelle. Pour soutenir son projet, vous avez jusqu'au 30 juin 2026 pour effectuer une précommande sur sa cagnotte Litchi, dont le lien sera disponible dans l'article dédié à son projet sur nos réseaux sociaux. Mardi 12 mai, de midi à 13h30, balade en vélo sur la pause déjeuner entre Châtellerault et Entrant, organisée par le service mobilité. C'est gratuit, l'inscription est obligatoire au 05 49 23 64 99 ou metavelo@grand-châtellerault.fr. Pensez à votre sandwich et si vous n'avez pas de vélo, un prêt sur réservation est possible. Mardi 12 mai, dès 19h, soirée jeux de société gratuite au Levrette Café. À partir du mercredi 13 mai et tous les mercredis après-midi de 14h à 18h, l'association Jeunes et Ambitieux propose un service de nettoyage de voitures, un seau, de l'eau et une immense dose de motivation pour financer leur projet associatif. Pour 10€ tout compris, les jeunes s'occuperont de l'aspiration des sièges, tapis, coffres, nettoyage des vitres et lavage de l'extérieur au Karcher, nettoyage à la main avec des produits spéciaux carrosserie. Prise de rendez-vous sur Snap, Insta ou par mail à jeunes.ambitieux86@gmail.com. Mercredi 13 mai, dès 20h30, Masterclass Rome au VNB, 15€ par personne, inscription côté cave. Vendredi 15 mai, le restaurant Le Goût des Autres vous propose un repas-concert avec le duo Jay-Z and Swing. Au menu, gazpacho, dardes de saumon sauce tartare, riz safrané et tartelettes poire chocolat. Tarif solidaire 10€, tarif tout public 20€, réservation au 05 79 79 94 52. Vendredi 15 mai, visite du théâtre Blossac de 10h30 à 11h30 sur réservation, tarif 10€ par personne, 5€ pour les personnes en recherche d'emploi ou en situation de handicap, gratuit pour les moins de 18 ans, les guides conférenciers, les enseignants et les étudiants. Lors de cette visite spécialement conçue pour les petits et les grands ponctués d'activités, vous découvrirez, accompagné d'un guide conférencier, ce lieu d'exception à Châtellerault. Dimanche 17 mai, vide-grenier organisé par le judo club d'Angéens dans le parc du centre de loisirs de Dangers-Saint-Romain de 8h à 18h. 1,50€ le mètre, 2 mètres au minimum, inscription au 06 86 05 07 47. Et on prend un petit peu d'avance pour vous parler des événements de la semaine prochaine. Mercredi 20 mai à 18h à la salle de la Gornière de Châtellerault, session d'information à destination des responsables d'associations organisée par le service vie associative de la ville de Châtellerault avec pour thématique la communication de vos événements associatifs. Si vous souhaitez y assister, merci de vous inscrire par mail à vie-associative@ville-châtellerault.fr. Mercredi 20 mai à 19h30, 10e course nocturne du Sanital, course cycliste en semi-nocturne sur un circuit de 3,1 km à parcourir 26 fois. Mercredi 20 mai à 20h30, concert du trio Aura au théâtre Blossac à Châtellerault. Le trio Aura est un ensemble fondé par trois musiciens d'origine iranienne, unis par une passion profonde pour la musique classique persane et une vision commune de son interprétation. Leur virtuosité et leur sens inné de l'improvisation font du trio Aura un projet à la fois ancré dans la tradition et résolument tourné vers l'avenir. Jeudi 21 mai à 18h30, atelier cuisine à la MJC de Nintré avec Valentin de Gaspard et Savoureux. Découvrez les techniques et recettes sucrées comme salées autour du citron. Un atelier plein de bonne humeur, tarif 27€ pour les adhérents MJC, 30€ pour les non-adhérents, ingrédients fournis, c'est sur réservation au 07 82 30 60 13. samedi, 23 mai à 21h, concert du groupe Merci Bonsoir au bar de l'Espérance à Châtellerault. Merci Bonsoir est l'enfant d'une orgie païenne et décadente entre les membres des Masters de l'Univers, Double Poney, Burnout et Seconde Zone, la crème du rap et du hardcore pictave réunis en un seul projet. Dimanche 24 mai à 9h, semi-marathon de 10 km sur les bords de Vienne avec passage en centre-ville de Châtellerault. 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
1: John Alomou a vu le jour le 12 mai 1975, véritable légende. Le rugbyman néo-zélandais a véritablement écrit un pan de l'histoire du ballon ovale. Voici son histoire, justement.
2: En 2015, le 18 novembre, le cœur d'un grand, que dis-je, d'un immense champion s'est arrêté de battre, alors que celui-ci n'avait jamais cessé de vibrer pour le ballon ovale. Ce champion n'est autre que le néo-zélandais John Alomou. L'ailier des All Blacks nous disait au revoir à l'âge de 40 ans seulement, 40 ans et une carrière d'une quinzaine d'années qui aura marqué le rugby mondial. Car si John Alomou était surnommé l'autobus, ce n'était pas pour rien. Le gaillard mesurait 1m96 et pesait pas moins de 120 kg. Un gabarit qui ne gâche pas du tout la puissance du joueur, bien au contraire, une puissance qui est très efficace et qui deviendra sa marque de fabrique. Quasiment inarrêtable, implacable, il marche tel un rouleau compresseur sur ses adversaires, marqueur d'essai infatigable. La Coupe du Monde 95 en Afrique du Sud va sublimer cette force rugbystique. Il a à peine 20 ans, mais c'est un phénomène, serial marqueur déjà. Il permet entre autres aux All Blacks d'atteindre la finale du mondial face à l'Afrique du Sud, malheureusement perdue. Justement, la Coupe du Monde, c'est sa compétition au sein de laquelle il s'épanouit le mieux, mais ne va jamais pouvoir soulever le trophée doré. En 99, malgré deux beaux essais en demi-finale de la Coupe du Monde, la France réussit l'exploit de battre la sélection néo-zélandaise pour filer en finale. John Alomou, à l'ère de la mondialisation et de la toute nouvelle professionnalisation de son sport, devient une star, peut-être la première vraie icône mondiale du rugby. Sujet à de graves soucis de santé, greffé d'un rein au milieu des années 2000, il voit sa carrière décliner, qui s'achèvera en France en Fédéral 1, à Marseille-Vitrolles. Après ce 18 novembre 2015, le monde du ballon ovale n'aura plus le même visage.
1: Allez, on se donne rendez-vous demain pour d'autres histoires d'un jour, avec Mémoire Sport.
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Bonjour à tous, une petite semaine s'annonce pour les chanceux qui font le pont, une semaine avec peu d'animation, mais nous avons tout de même récupéré quelques infos pour vous sur Châtellerault et ses alentours, c'est donc parti pour votre agenda local. Le club Ozon FC vient d'ouvrir une cagnotte sur Litchi au profit de la famille touchée par un incendie ce week-end à Châtellerault. Si vous êtes touché par la situation et que vous souhaitez apporter votre aide, nous vous invitons à vous rendre sur la page Facebook du Ozon FC. Il y a quelques jours, nous vous avions parlé de Mathieu Beaulieu qui expose actuellement à la Galerie des Mignons de Châtellerault jusqu'au 4 juin. À travers son exposition « Bienvenue dans ma bulle », Mathieu vous invite à explorer son univers de l'argentique au numérique des années 1850 à aujourd'hui. Nous profitons de cet agenda pour vous informer qu'il est sur le point de sortir un livre photo intitulé « Les hommes derrière la passerelle » visant à valoriser le savoir-faire des ouvriers ayant participé à la construction de la passerelle sur l'Envigne à la manufacture d'armes de Châtellerault. Pendant des mois, des hommes ont travaillé sous l'eau, dans la boue, sous la pluie, à porter, visser, souder pour donner naissance à cette passerelle. Pour soutenir son projet, vous avez jusqu'au 30 juin 2026 pour effectuer une précommande sur sa cagnotte Litchi, dont le lien sera disponible dans l'article dédié à son projet sur nos réseaux sociaux. Mardi 12 mai, de midi à 13h30, balade en vélo sur la pause déjeuner entre Châtellerault et Entrant, organisée par le service mobilité. C'est gratuit, l'inscription est obligatoire au 05 49 23 64 99 ou metavelo@grand-châtellerault.fr. Pensez à votre sandwich et si vous n'avez pas de vélo, un prêt sur réservation est possible. Mardi 12 mai, dès 19h, soirée jeux de société gratuite au Levrette Café. À partir du mercredi 13 mai et tous les mercredis après-midi de 14h à 18h, l'association Jeunes et Ambitieux propose un service de nettoyage de voitures, un seau, de l'eau et une immense dose de motivation pour financer leur projet associatif. Pour 10€ tout compris, les jeunes s'occuperont de l'aspiration des sièges, tapis, coffres, nettoyage des vitres et lavage de l'extérieur au Karcher, nettoyage à la main avec des produits spéciaux carrosserie. Prise de rendez-vous sur Snap, Insta ou par mail à jeunes.ambitieux86@gmail.com. Mercredi 13 mai, dès 20h30, Masterclass Rome au VNB, 15€ par personne, inscription côté cave. Vendredi 15 mai, le restaurant Le Goût des Autres vous propose un repas-concert avec le duo Jay-Z and Swing. Au menu, gazpacho, dardes de saumon sauce tartare, riz safrané et tartelettes poire chocolat. Tarif solidaire 10€, tarif tout public 20€, réservation au 05 79 79 94 52. Vendredi 15 mai, visite du théâtre Blossac de 10h30 à 11h30 sur réservation, tarif 10€ par personne, 5€ pour les personnes en recherche d'emploi ou en situation de handicap, gratuit pour les moins de 18 ans, les guides conférenciers, les enseignants et les étudiants. Lors de cette visite spécialement conçue pour les petits et les grands ponctués d'activités, vous découvrirez, accompagné d'un guide conférencier, ce lieu d'exception à Châtellerault. Dimanche 17 mai, vide-grenier organisé par le judo club d'Angéens dans le parc du centre de loisirs de Dangers-Saint-Romain de 8h à 18h. 1,50€ le mètre, 2 mètres au minimum. Inscription au 06 86 05 07 47. Et on prend un petit peu d'avance pour vous parler des événements de la semaine prochaine. Mercredi 20 mai à 18h à la salle de la Gornière de Châtellerault, session d'information à destination des responsables d'associations organisée par le service vie associative de la ville de Châtellerault avec pour thématique la communication de vos événements associatifs. Si vous souhaitez y assister, merci de vous inscrire par mail à vie-associative@ville-châtellerault.fr. Mercredi 20 mai à 19h30, 10e course nocturne du Sanital, course cycliste en semi-nocturne sur un circuit de 3,1 km à parcourir 26 fois. Mercredi 20 mai à 20h30, concert du trio Aura au théâtre Blossac à Châtellerault. Le trio Aura est un ensemble fondé par trois musiciens d'origine iranienne, unis par une passion profonde pour la musique classique persane et une vision commune de son interprétation. Leur virtuosité et leur sens inné de l'improvisation font du trio Aura un projet à la fois ancré dans la tradition et résolument tourné vers l'avenir. Jeudi 21 mai à 18h30, atelier cuisine à la MJC de Nintré avec Valentin de Gaspard et Savoureux. Découvrez les techniques et recettes sucrées comme salées autour du citron. Un atelier plein de bonne humeur, tarif 27€ pour les adhérents MJC, 30€ pour les non-adhérents, ingrédients fournis, c'est sur réservation au 07 82 30 60 13.
samedi, 23 mai à 21h, concert du groupe Merci Bonsoir au bar de l'Espérance à Châtellerault. Merci Bonsoir est l'enfant d'une orgie païenne et décadente entre les membres des Masters de l'Univers, Double Poney, Burnout et Seconde Zone, la crème du rap et du hardcore pictave réunis en un seul projet. Dimanche 24 mai à 9h, semi-marathon de 10 km sur les bords de Vienne avec passage en centre-ville de Châtellerault. 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C'est très simple, contactez-nous par mail à osondefm@gmail.com 3 semaines avant la date. 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

0: Bonjour à tous, une petite semaine s'annonce pour les chanceux qui font le pont, une semaine avec peu d'animation, mais nous avons tout de même récupéré quelques infos pour vous sur Châtellerault et ses alentours, c'est donc parti pour votre agenda local. Le club Ozon FC vient d'ouvrir une cagnotte sur Litchi au profit de la famille touchée par un incendie ce week-end à Châtellerault. Si vous êtes touché par la situation et que vous souhaitez apporter votre aide, nous vous invitons à vous rendre sur la page Facebook du Ozon FC. Il y a quelques jours, nous vous avions parlé de Mathieu Beaulieu qui expose actuellement à la Galerie des Mignons de Châtellerault jusqu'au 4 juin. À travers son exposition « Bienvenue dans ma bulle », Mathieu vous invite à explorer son univers de l'argentique au numérique des années 1850 à aujourd'hui. Nous profitons de cet agenda pour vous informer qu'il est sur le point de sortir un livre photo intitulé « Les hommes derrière la passerelle » visant à valoriser le savoir-faire des ouvriers ayant participé à la construction de la passerelle sur l'Envigne à la manufacture d'armes de Châtellerault. Pendant des mois, des hommes ont travaillé sous l'eau, dans la boue, sous la pluie, à porter, visser, souder pour donner naissance à cette passerelle. Pour soutenir son projet, vous avez jusqu'au 30 juin 2026 pour effectuer une précommande sur sa cagnotte Litchi, dont le lien sera disponible dans l'article dédié à son projet sur nos réseaux sociaux. Mardi 12 mai, de midi à 13h30, balade en vélo sur la pause déjeuner entre Châtellerault et Entrant, organisée par le service mobilité. C'est gratuit, l'inscription est obligatoire au 05 49 23 64 99 ou metavelo@grand-châtellerault.fr. Pensez à votre sandwich et si vous n'avez pas de vélo, un prêt sur réservation est possible. Mardi 12 mai, dès 19h, soirée jeux de société gratuite au Levrette Café. À partir du mercredi 13 mai et tous les mercredis après-midi de 14h à 18h, l'association Jeunes et Ambitieux propose un service de nettoyage de voitures. Un seau, de l'eau et une immense dose de motivation pour financer leur projet associatif. Pour 10€ tout compris, les jeunes s'occuperont de l'aspiration des sièges, tapis, coffres, nettoyage des vitres et lavage de l'extérieur au Karcher, nettoyage à la main avec des produits spéciaux carrosserie. Prise de rendez-vous sur Snap, Insta ou par mail à jeunes.ambitieux86@gmail.com. Mercredi 13 mai, dès 20h30, Masterclass Rome au VNB, 15€ par personne, inscription côté cave. Vendredi 15 mai, le restaurant Le Goût des Autres vous propose un repas-concert avec le duo Jay-Z & Swing. Au menu, gazpacho, darde de saumon sauce tartare, riz safrané et tartelette poire chocolat. Tarif solidaire 10€, tarif tout public 20€, réservation au 05 79 79 94 52. Vendredi 15 mai, visite du théâtre Blossac de 10h30 à 11h30 sur réservation, tarif 10€ par personne, 5€ pour les personnes en recherche d'emploi ou en situation de handicap, gratuit pour les moins de 18 ans, les guides conférenciers, les enseignants et les étudiants. Lors de cette visite spécialement conçue pour les petits et les grands ponctués d'activités, vous découvrirez, accompagné d'un guide conférencier, ce lieu d'exception à Châtellerault. Dimanche 17 mai, vide-grenier organisé par le judo club d'Angers dans le parc du centre de loisirs de d'Angers-Saint-Romain de 8h à 18h. 1,50€ le mètre, 2 mètres au minimum, inscription au 06 86 05 07 47. Et on prend un petit peu d'avance pour vous parler des événements de la semaine prochaine. Mercredi 20 mai à 18h à la salle de la Gornière de Châtellerault, session d'information à destination des responsables d'associations organisée par le service vie associative de la ville de Châtellerault avec pour thématique la communication de vos événements associatifs. Si vous souhaitez y assister, merci de vous inscrire par mail à vie-associative@ville-châtellerault.fr. Mercredi 20 mai à 19h30, 10e course nocturne du Sanital, course cycliste en semi-nocturne sur un circuit de 3,1 km à parcourir 26 fois. Mercredi 20 mai à 20h30, concert du trio Aura au théâtre Blossac à Châtellerault. Le trio Aura est un ensemble fondé par trois musiciens d'origine iranienne, unis par une passion profonde pour la musique classique persane et une vision commune de son interprétation. Leur virtuosité et leur sens inné de l'improvisation font du trio Aura un projet à la fois ancré dans la tradition et résolument tourné vers l'avenir. Jeudi 21 mai à 18h30, atelier cuisine à la MJC de Nintré avec Valentin de Gaspard et Savoureux. Découvrez les techniques et recettes sucrées comme salées autour du citron. Un atelier plein de bonne humeur, tarif 27€ pour les adhérents MJC, 30€ pour les non-adhérents, ingrédients fournis, c'est sur réservation au 07 82 30 60 13. Samedi 23 mai à 21h, concert du groupe Merci Bonsoir au bar de l'Espérance à Châtellerault. Merci Bonsoir est l'enfant d'une orgie païenne et décadente entre les membres des Masters de l'Univers, Double Poney, Burnout et Seconde Zone, la crème du rap et du hardcore Pictave réunis en un seul projet. Dimanche 24 mai à 9h, semi-marathon de 10 km sur les bords de Vienne avec passage en centre-ville de Châtellerault. 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
1: Bonjour à tous, une petite semaine s'annonce pour les chanceux qui font le pont, une semaine avec peu d'animation, mais nous avons tout de même récupéré quelques infos pour vous sur Châtellerault et ses alentours. C'est donc parti pour votre agenda local. Le club Ozon FC vient d'ouvrir une cagnotte sur Litchi au profit de la famille touchée par un incendie ce week-end à Châtellerault. Si vous êtes touché par la situation et que vous souhaitez apporter votre aide, nous vous invitons à vous rendre sur la page Facebook du Ozon FC. Il y a quelques jours, nous vous avions parlé de Mathieu Beaulieu qui expose actuellement à la Galerie des Mignons de Châtellerault jusqu'au 4 juin. À travers son exposition « Bienvenue dans ma bulle », Mathieu vous invite à explorer son univers de l'argentique au numérique des années 1850 à aujourd'hui. Nous profitons de cet agenda pour vous informer qu'il est sur le point de sortir un livre photo intitulé « Les hommes derrière la passerelle » visant à valoriser le savoir-faire des ouvriers ayant participé à la construction de la passerelle sur l'Envigne à la manufacture d'armes de Châtellerault. Pendant des mois, des hommes ont travaillé sous l'eau, dans la boue, sous la pluie, à porter, visser, souder pour donner naissance à cette passerelle. Pour soutenir son projet, vous avez jusqu'au 30 juin 2026 pour effectuer une précommande sur sa cagnotte Litchi, dont le lien sera disponible dans l'article dédié à son projet sur nos réseaux sociaux. Mardi 12 mai, de midi à 13h30, balade en vélo sur la pause déjeuner entre Châtellerault et Entran, organisée par le service mobilité. C'est gratuit, l'inscription est obligatoire au 05 49 23 64 99 ou metavelo@grand-châtellerault.fr. Pensez à votre sandwich et si vous n'avez pas de vélo, un prêt sur réservation est possible. Mardi 12 mai, dès 19h, soirée jeux de société gratuite au Levrette Café. À partir du mercredi 13 mai et tous les mercredis après-midi de 14h à 18h, l'association Jeunes et Ambitieux propose un service de nettoyage de voitures. Un seau, de l'eau et une immense dose de motivation pour financer leur projet associatif. Pour 10€ tout compris, les jeunes s'occuperont de l'aspiration des sièges, tapis, coffres, nettoyage des vitres et lavage de l'extérieur au Karcher, nettoyage à la main avec des produits spéciaux carrosserie. Prise de rendez-vous sur Snap, Insta ou par mail à jeunes.ambitieux86@gmail.com. Mercredi 13 mai, dès 20h30, Masterclass Rome au VNB, 15€ par personne, inscription côté cave. Vendredi 15 mai, le restaurant Le Goût des Autres vous propose un repas-concert avec le duo Jay-Z and Swing. Au menu, gazpacho, dardes de saumon sauce tartare, riz safrané et tartelettes poire chocolat. Tarif solidaire 10€, tarif tout public 20€, réservation au 05 79 79 94 52. Vendredi 15 mai, visite du théâtre Blossac de 10h30 à 11h30 sur réservation, tarif 10€ par personne, 5€ pour les personnes en recherche d'emploi ou en situation de handicap, gratuit pour les moins de 18 ans, les guides conférenciers, les enseignants et les étudiants. Lors de cette visite spécialement conçue pour les petits et les grands ponctués d'activités, vous découvrirez, accompagné d'un guide conférencier, ce lieu d'exception à Châtellerault. Dimanche 17 mai, vide-grenier organisé par le judo club d'Angéens dans le parc du centre de loisirs de Dangers-Saint-Romain de 8h à 18h. 1,50€ le mètre, 2 mètres au minimum. Inscription au 06 86 05 07 47. Et on prend un petit peu d'avance pour vous parler des événements de la semaine prochaine. Mercredi 20 mai à 18h à la salle de la Gornière de Châtellerault, session d'information à destination des responsables d'associations organisée par le service vie associative de la ville de Châtellerault avec pour thématique la communication de vos événements associatifs. Si vous souhaitez y assister, merci de vous inscrire par mail à vie-associative@ville-châtellerault.fr. Mercredi 20 mai à 19h30, 10e course nocturne du Sanital, course cycliste en semi-nocturne sur un circuit de 3,1 km à parcourir 26 fois. Mercredi 20 mai à 20h30, concert du trio Aura au théâtre Blossac à Châtellerault. Le trio Aura est un ensemble fondé par trois musiciens d'origine iranienne, unis par une passion profonde pour la musique classique persane et une vision commune de son interprétation. Leur virtuosité et leur sens inné de l'improvisation font du trio Aura un projet à la fois ancré dans la tradition et résolument tourné vers l'avenir. Jeudi 21 mai à 18h30, atelier cuisine à la MJC de Nintré avec Valentin de Gaspard et Savoureux. Découvrez les techniques et recettes sucrées comme salées autour du citron. Un atelier plein de bonne humeur, tarif 27€ pour les adhérents MJC, 30€ pour les non-adhérents, ingrédients fournis, c'est sur réservation au 07 82 30 60 13. Samedi 23 mai à 21h, concert du groupe Merci Bonsoir au bar de l'Espérance à Châtellerault. Merci Bonsoir est l'enfant d'une orgie païenne et décadente entre les membres des Masters de l'Univers, Double Poney, Burnout et Seconde Zone, la crème du rap et du hardcore pictave réunis en un seul projet. Dimanche 24 mai à 9h, semi-marathon de 10 km sur les bords de Vienne avec passage en centre-ville de Châtellerault. 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

Bonjour, je suis Fabrice Caudron, enseignant-chercheur en management. Comprendre le management. Dans cette émission, je vous propose une série de réflexions sur les pratiques managériales au sein des organisations. Ces réflexions sont entrecoupées d'extraits musicaux dont je vous invite à écouter attentivement les paroles. Ces morceaux ont été choisis par Nicolas et sont systématiquement en lien avec la thématique abordée. J'ai l'impression de travailler toujours plus pour faire la même chose qu'avant. C'est en ces termes qu'une responsable ressources humaines exprimait son désarroi, d'avoir toujours à faire plus sans pour autant être en capacité de faire avancer les projets ou les dossiers les plus importants. Le temps manque pour penser, le temps manque pour réfléchir, et ce sont des conditions indispensables à la projection sur le temps long. C'est ce qu'on appelle en management la stupidité fonctionnelle. Lorsque nous sommes pris par l'urgence, par les échéances, par les deadlines, eh bien c'est la stupidité fonctionnelle qui nous guette. C'est un concept qui a été produit il y a déjà quelques années par un certain Matt Salveson et André Spicer. Nous allons traiter aujourd'hui de stupidité fonctionnelle dans les entreprises. Ce lundi matin, j'ai reçu un email. L'auteur l'a envoyé la veille, un dimanche après-midi. L'objet précise d'emblée le caractère urgent de la demande. Joint à ce message, un tableau Excel, que je m'empresse évidemment d'ouvrir. Et sur ce tableau, un enchaînement de textes, de chiffres, de colonnes, sur lesquels je dois évidemment me prononcer le plus rapidement possible. Nous sommes ici au cœur d'un phénomène que Matt Salveson et André Spicer en 2012 ont nommé « stupidité fonctionnelle ». Ils en ont même fait une théorie. Dans cette émission, je vous propose d'interroger ce concept, ou plus précisément, d'interroger les pratiques au quotidien qui génèrent de la stupidité fonctionnelle. Commençons par quelques définitions et plus précisément par interroger ce que ces auteurs entendent par stupidité. Autrement dit, pourquoi accumulons-nous des erreurs même lorsque nous sommes experts ou savants concernant tel ou tel sujet? Qu'est-ce qui nous pousse à avoir des comportements, des attitudes qualifiées de stupides alors même que nous déployons énormément d'efforts pour faire de notre mieux? Pour commencer cette plongée au plein cœur de la stupidité fonctionnelle, je vous propose un témoignage, le témoignage d'un manager dont nous préserverons l'anonymat. Il dit ceci. Ma première expérience avec la stupidité fonctionnelle remonte à l'un de mes premiers postes. L'entreprise dans laquelle je me trouvais alors avait pour habitude de réaliser et de présenter des plans stratégiques annuels. Ces travaux avaient pour objectif de mettre en avant les différents problèmes rencontrés au cours de l'année précédente et leurs impacts sur la performance de l'entreprise, pour proposer ainsi une ou plusieurs solutions pour y faire face. J'ai donc été mobilisé pour proposer une analyse sur des données RH, notamment, et j'ai alors mis en avant un taux d'absentéisme élevé sur une certaine typologie de poste. Il m'a donc été demandé de créer un joli support sur lequel il fallait ajouter des graphiques. On pouvait voir des chiffres, ça faisait sérieux, des données, des tableaux. J'y ai également ajouté des préconisations pour réduire ce taux d'absentéisme dans le respect des salariés. Et au cours de la présentation, mon travail était salué par l'ensemble des collaborateurs présents, principalement des managers et des directeurs. Et mes préconisations ont été jugées très intéressantes. Par la suite, plus rien. Aucun travail n'a été mené pour lutter contre ce problème de fond qui témoignait d'un vrai malaise au sein de l'entreprise. Le taux d'absentéisme a par la suite légèrement baissé sur les premiers mois, avant de remonter en flèche pour finalement rester sensiblement le même sur le long terme, et aucun problème de fond n'avait été réglé. Défini rapidement, la stupidité fonctionnelle, c'est donc un processus organisationnel qui privilégie l'efficacité immédiate et la réponse rapide aux directives. Ce processus a un impact direct sur les capacités cognitives individuelles. Nous ne réfléchissons plus, nous ne prenons plus le temps de réfléchir. C'est l'incapacité ou notre réticence à utiliser nos capacités cognitives et réflexives, autrement que de manière étroite et circonscrite aux limites de nos actes techniques, qui nous amène à faire preuve de stupidité fonctionnelle. Pour le dire encore autrement,
Nous faisons preuve de stupidité fonctionnelle parce que notre organisation, l'entreprise dans laquelle nous travaillons, l'organisation au sens large même, nous mobilise comme une ressource productive, mais en négligeant nos capacités intellectuelles. C'est donc un phénomène au sein duquel nous sommes aussi complices de la situation. Quels sont alors les symptômes de la stupidité fonctionnelle? Êtes-vous concerné par cette fameuse stupidité fonctionnelle? Premier symptôme, l'absence de réflexivité. Je n'ai plus le temps de réfléchir. Dans son livre Accélération, Hartmut Rosa porte une critique sociale du temps telle que nous le vivons subjectivement. L'accélération du temps constitue une caractéristique majeure de notre modernité, notamment à travers les outils numériques. Ce n'est pas uniquement d'une accélération technique dont il s'agit, avec les nouveaux moyens de communication, mais c'est aussi une accélération sociale. Le rythme de la vie devient source de stress et raréfie le temps disponible. Au travail, l'absence de moments de pause, d'introspection, de lecture, de dialogue nous rend plus difficile l'exercice de notre propre réflexivité. La réflexivité, définie sommairement, correspond à une prise de recul simplement, d'une prise de hauteur sur une situation qu'on a vécue. Bref, on prend le temps de réfléchir à ce qu'on vient de vivre. Cette fuite en avant décrite par Hartmut Rosa nous fait vivre le paradoxe de la reine rouge de Lewis Carroll. Souvenez-vous d'Alice, qui constate qu'une fois passé le miroir, elle n'avance plus. Et la reine rouge de lui répondre « Ici, vous voyez, il faut courir le plus vite possible pour rester au même endroit. Si vous voulez aller ailleurs, il vous faut courir encore 2 fois plus vite. » Et c'est bien ce sentiment dont beaucoup de travailleurs sont les témoins. Quand prenons-nous le temps de réfléchir? Quand avons-nous le temps de réfléchir, de questionner ce que l'on est en train de faire? Deuxième source de stupidité fonctionnelle, la myopie intellectuelle. Pour le dire de manière plus familière, c'est comme ça. Du point de vue médical, la myopie, c'est un défaut de réfraction. Les objets proches apparaissent nets, tandis que les objets distants apparaissent très flous. On vous demande de remplir pour l'énième fois un tableur, dont le nom pourrait être tourdebabel.xlsx. Vous le faites parce qu'on vous le demande. Eh bien, la myopie intellectuelle a ceci de confortable qu'elle évite de se demander si ce que l'on fait doit être fait. Face à l'urgence, face au tabou, face aux conventions ou face tout simplement à la charge de travail, nous avons cessé de nous poser la question pourquoi? Nous arrêtons de nous insurger ou simplement d'émettre une simple surprise pour dire mais pourquoi me demande-t-on ça? Troisième source de stupidité fonctionnelle, l'absence de sens à l'action. Je ne sais pas à quoi ça sert, mais je le fais quand même. Le raisonnement conséquentialiste n'est pas l'apanage des philosophes adeptes de théories éthiques téléologiques. Eh bien voilà une phrase à peu près incompréhensible, mais qui pourrait symboliser la stupidité fonctionnelle de certains chercheurs. Tenir des propos abscons par réflexe, au point de n'en plus comprendre ce qu'ils signifient. Adopter un raisonnement conséquentialiste revient à s'interroger sur les résultats concrets de nos actes. Dans un raisonnement conséquentialiste, encore une fois, une action moralement juste est une action dont les conséquences sont bonnes. Bref, on s'interroge sur le sens profond de ce que l'on fait, en s'interrogeant concrètement sur les conséquences au quotidien. Dans notre quotidien, justement, il existe des situations où nous l'adoptons naturellement. C'est le cas lorsque nous pouvons choisir un établissement pour nos enfants en nous interrogeant par exemple sur les méthodes pédagogiques et les débouchés de tel ou tel type de formation. À d'autres moments, nous évitons de regarder de trop près les conséquences de nos actes. Ainsi en va-t-il par exemple de l'achat de notre dernier smartphone, de notre dernier téléphone portable, rempli d'options magnifiques, permet de faire de remarquables vidéos pour nos réseaux sociaux, mais pour lequel nous nous moquons de connaître les drames humains et environnementaux liés à ces composants issus de l'extraction du cobalt, du coltan, et les martyrs, enfants notamment, par exemple en République démocratique du Congo, restent largement hors de notre champ de vision. Et bien justement, un raisonnement conséquentialiste revient à aller jusqu'au bout de ce processus d'achat. J'achète tel ou tel matériel, tel ou tel objet qui m'intéresse, mais acheter ce matériel, ça veut dire quoi en dernier ressort? Eh bien, les fonctions, différentes fonctions support dans l'entreprise, les ressources humaines, mais le marketing, la finance, bref, toutes ces fonctions support sont également soumises à des aléas de la conscience qu'il faut savoir parfois
Nier cette évidence de la nocivité de nos actes. Nous fermons les yeux en trouvant des justifications parfois alambiquées. Il est effectivement parfois tentant de se réfugier dans le confort de l'adiaphorisation, c'est-à-dire reléguer la conscience morale aussi loin que possible et ne plus s'investir émotionnellement, soit perdre le sens de nos actes, qui est un phénomène bureaucratique assez connu.

Voilà pour les symptômes. Qu'en est-il des causes de la stupidité fonctionnelle? Dans ses travaux, Alvesson, accompagné d'une collègue, Heinola, dans des travaux de 2018, il mène une étude sur les régimes de travail excessifs. Ce qui l'intéresse, c'est ce qu'il a appelé les entreprises à forte intensité de travail. Les entreprises conseil, par exemple, où par période, on peut travailler jusqu'à très tard le soir, voire en pleine nuit, alors que les horaires officiels devraient ne nous amener à travailler qu'en journée. Et quand on s'intéresse aux causes de la stupidité fonctionnelle, on s'aperçoit qu'elles sont tout autant individuelles que collectives. Les travaux d'Alvesson en dénombrent cinq prioritaires. La première d'entre elles, c'est la motivation intrinsèque. Autrement dit, qu'est-ce qui nous motive en nous-mêmes dans le travail que nous exerçons? Par exemple, un extrait de citation « Je suis drogué à l'urgence permanente » qu'on peut entendre dans des cabinets conseils, mais aussi dans certains secteurs des services. Il faut effectivement une certaine attirance pour les deadlines, pour les échéances impossibles. Les charrettes, par exemple, telles qu'on les appelle dans certains secteurs d'activité, pour tomber dans le piège de la stupidité fonctionnelle. Avoir d'abord envie d'être surstimulé et d'atteindre des objectifs temporels extrêmement ambitieux. Deuxième cause, la motivation extrinsèque. Exemple, je veux devenir dirigeant, je veux devenir PDG à 30 ans. L'ambition personnelle, construite dans le cadre familial, stimulée peut-être aussi par la méritocratie scolaire, cajolée par ailleurs par la culture des grandes écoles d'ingénieurs et des business schools, crée des attentes jamais assouvies en termes d'accomplissement personnel, de réputation professionnelle, de narcissisme ou d'estime de soi. Il suffit de faire un petit tour sur LinkedIn pour s'en apercevoir assez vite. Troisième cause, les normes de l'organisation. Ici, on répond à tous nos emails dans les 2 heures et on répond toujours au téléphone. Bref, nous sommes toujours disponibles et on est fiers d'être toujours disponibles. Il est très difficile pour un individu isolé de ne pas suivre les normes d'une organisation, les normes d'un groupe en tant qu'institution prescriptrice de comportement. Notre appétence pour le conformisme ou l'uniformité de groupe nous incite à adopter des normes comportementales qui, de l'extérieur, peuvent paraître complètement absurdes ou aliénantes. Quatrième cause, le principe de réciprocité. Je ne peux pas quitter le travail à 18 h quand je vois que les collègues sont partis pour travailler toute la nuit. Depuis Gouldner en 1960 ou Marcel Mauss en 1925, mais pour bien d'autres auteurs en psychosociologie, en anthropologie et encore dans d'autres disciplines des sciences humaines, nous savons bien que le principe de réciprocité, la logique de don contre don sont universels au sein des sociétés humaines et on en retrouve la manifestation au sein des organisations. Cinquième et dernière cause de la stupidité fonctionnelle, identifiée dans les études de Mats Alvesson, l'identité personnelle. À titre d'exemple, l'extrait d'un verbatim, je suis une voiture de course, les grands comptes sont toujours pour moi. L'image de soi, l'image personnelle, dès lors qu'elle est conditionnée par une satisfaction strictement utilitariste ou matérialiste de ses besoins, eh bien cette image de soi, elle constitue un moteur majeur de la stupidité fonctionnelle. Sommes-nous sensibles aux logiques de reconnaissance financière ou symbolique au sein de l'entreprise? Des formes de reconnaissance dont nous pourrons nous prévaloir dans d'autres univers sociaux, dans la famille ou auprès de nos amis. À ce stade, vous l'avez compris, nous pouvons tous être sujets à la stupidité fonctionnelle. Alors, pour essayer de sortir de ces difficultés, commençons par prendre le problème à l'envers et essayons de savoir comment développer notre stupidité fonctionnelle au quotidien. En cela, nous reprenons quelques mots de Paul Vaslavik, un auteur qui considérait qu'il était très difficile de savoir comment être heureux. Par contre, les recettes du malheur sont très bien connues. Je vous invite à ce titre à lire son ouvrage Faites vous-même votre malheur. Alors, comment pouvons-nous développer notre stupidité fonctionnelle? Quelques idées. Surtout, ne sollicitez jamais directement votre patron, n'allez jamais au-dessus de votre N plus 1, surtout respectez la ligne hiérarchique, faites traîner les dossiers. Deuxième idée, vous ne servez à rien dans une réunion interminable, restez.
Je pense ici à un courrier envoyé en interne par un certain Elon Musk au sein d'une de ses entreprises, Tesla. Alors évidemment, Elon Musk n'est pas n'importe quel patron et la personnalité est discutable. Mais à l'occasion d'un de ses fameux courriers internes, il a envoyé cette note à ses managers en leur disant: si vous pensez que vous ne servez à rien lors d'une réunion, vous avez tout à fait le droit de la quitter. Résultat, beaucoup moins de réunions, beaucoup moins de temps perdu lorsqu'on est évidemment dans une logique de productivité. Mais si on sort de cette logique de productivité, on peut aussi considérer qu'il n'est pas complètement irrationnel de ne pas perdre son temps en réunion. Allez, poursuivons une autre solution. Ne dites jamais le contraire de ce que pense votre patron, même s'il émet le souhait d'avoir des opinions divergentes. Surtout, ne le contrariez jamais. On continue? Continuons. Votre dirigeant souhaite que vous abandonniez quelque chose que vous jugez important. Eh bien, obéissez, abandonnez. Surtout, ne prenez aucun risque. Anticipez tous les besoins de votre patron en imaginant tout ce qui pourrait le satisfaire. Une dernière idée? Votre travail vous oblige à transmettre une information importante à votre chef, mais vous savez que vous allez vraiment le contrarier. Eh bien, ne dites rien. Voyez à travers quelques exemples qui portent à l'ironie combien au quotidien, par de simples réflexes de facilité à titre individuel, mais l'organisation bien évidemment a sa part de responsabilité, nous pouvons tout à fait développer notre stupidité fonctionnelle. Alors, même si Paul Watzlawick ne serait pas tout à fait d'accord avec ces propositions, pouvons-nous imaginer développer quelques comportements qui lutteraient contre ces stupidités fonctionnelles qui nous amènent, en dernier ressort, à perdre complètement le sens de notre travail? Je vous propose trois pistes de réflexion. La première, c'est le temps. Remettre la main sur notre rythme de travail. Faire en sorte de ne pas répondre immédiatement aux sollicitations. Prendre le temps de réfléchir avant de rédiger un email. Regrouper, par exemple, dans un seul message, plusieurs thématiques de manière structurée et déjà préparée, afin d'éviter la démultiplication infinie des messages électroniques partagés. Cela revient à dédensifier le temps et à apprendre à gérer tout simplement ses priorités. Et peut-être, si c'est possible pour vous, serait-ce une bonne idée d'annoncer à vos interlocuteurs professionnels que vous ne répondez qu'une fois par jour à vos emails. Le matin, par exemple, après consultation. Alors, dans bien des contextes d'entreprise, ce type de pratique est très compliqué à mettre en œuvre, mais peut-être pouvez-vous le suggérer à tel ou tel responsable, et très vite, vous vous apercevrez qu'il y a pour l'entreprise un gain de productivité, vous perdez moins de temps, et pour vous-même, beaucoup plus de tranquillité. Une deuxième proposition, elle nous est suggérée par un auteur français qui s'appelle Marius Bertolucci, qui a écrit un bouquin qui s'appelle L'homme diminué par l'intelligence artificielle, dont je vous conseille la lecture. Marius Bertolucci, dans la conclusion de son ouvrage, nous dit: le temps libre, devenu le temps de loisir, est à présent capté par les écrans, afin de nous faire travailler encore par-delà le temps de travail, reconnu comme tel. De sorte que l'écran est une continuation de la production par d'autres moyens. La société industrielle n'est pas morte. Derrière le voile des applications de divertissement et l'apparat de la société de loisirs se cache une logique algorithmique, ce nouvel avatar de la production. C'est toute l'existence, depuis la naissance jusqu'à la tombe, qui s'en trouve changée avec l'accompagnement algorithmique de la vie. Le temps vécu, ou dit autrement l'expérience du monde pour chacun, tend à être absorbé dans sa totalité par la sphère industrielle. Alors, c'est de notre temps personnel dont il est question, de l'usage de ces nouvelles technologies qui nous confisquent notre temps, mais qui nous amènent aussi à intégrer des logiques de productivité dans notre quotidien. Peut-être avons-nous intérêt à questionner cet usage des smartphones et à supprimer quelques applications liées aux réseaux sociaux et à limiter plus largement notre temps de consultation de ces écrans. Et en guise de troisième piste de solution, de réflexion à minima, réhabiliter l'effort de sincérité. Pourquoi réhabiliter l'effort de sincérité? Avoir le courage d'afficher ses vulnérabilités ou ses limites ou ses désaccords. Faire preuve d'un peu de courage et de confiance pour affirmer certaines choses. Et j'en viens ici aux travaux de la philosophe Elsa Godard dans son livre Éthique de la sincérité, survivre à l'ère du mensonge aux éditions Armand Collin. Elle y dessine une manière d'être au monde pour les êtres humains que nous sommes dans un contexte de productivité et de technologie.
Et dans sa conclusion, elle mobilise Montesquieu dans son éloge de la sincérité et qui proclame: ôter la sincérité de l'amitié, c'est en faire une vertu de théâtre. C'est défigurer cette reine de cœur, c'est rendre chimérique l'union des âmes, c'est mettre l'artifice dans ce qu'il y a de plus sain et la gêne dans ce qu'il y a de plus libre. Qu'un homme ait la force d'être sincère, vous verrez un certain courage répandu dans tout son caractère, une indépendance générale, un empire sur lui-même égal à celui qu'on exerce sur les autres, une âme exempte de nuages, de la crainte et de la terreur, un amour pour la vertu, une haine pour le vice, un mépris pour ceux qui s'y abandonnent. La philosophe y voit une manière de guérir notre époque des pathologies dont elle souffre, perte de sens, sentiment de déshumanisation, quête tout aussi compulsive qu'insensée au bonheur, vœu aveugle de réussite. Garante de nos liens d'humanité, ce qu'elle nomme éthique de la sincérité, est aussi ce qui permet de mettre en place une éthique de vie, c'est-à-dire une certaine manière de se comporter avec et dans le monde.

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0: Bonjour à tous, une petite semaine s'annonce pour les chanceux qui font le pont, une semaine avec peu d'animation, mais nous avons tout de même récupéré quelques infos pour vous sur Châtellerault et ses alentours, c'est donc parti pour votre agenda local. Le club Ozon FC vient d'ouvrir une cagnotte sur Litchi au profit de la famille touchée par un incendie ce week-end à Châtellerault. Si vous êtes touché par la situation et que vous souhaitez apporter votre aide, nous vous invitons à vous rendre sur la page Facebook du Ozon FC. Il y a quelques jours, nous vous avions parlé de Mathieu Beaulieu qui expose actuellement à la Galerie des Mignons de Châtellerault jusqu'au 4 juin. À travers son exposition « Bienvenue dans ma bulle », Mathieu vous invite à explorer son univers de l'argentique au numérique des années 1850 à aujourd'hui. Nous profitons de cet agenda pour vous informer qu'il est sur le point de sortir un livre photo intitulé « Les hommes derrière la passerelle » visant à valoriser le savoir-faire des ouvriers ayant participé à la construction de la passerelle sur l'Envigne à la manufacture d'armes de Châtellerault. Pendant des mois, des hommes ont travaillé sous l'eau, dans la boue, sous la pluie, à porter, visser, souder pour donner naissance à cette passerelle. Pour soutenir son projet, vous avez jusqu'au 30 juin 2026 pour effectuer une précommande sur sa cagnotte Litchi, dont le lien sera disponible dans l'article dédié à son projet sur nos réseaux sociaux. Mardi 12 mai, de midi à 13h30, balade en vélo sur la pause déjeuner entre Châtellerault et Entrant, organisée par le service mobilité. C'est gratuit, l'inscription est obligatoire au 05 49 23 64 99 ou metavelo@grand-châtellerault.fr. Pensez à votre sandwich et si vous n'avez pas de vélo, un prêt sur réservation est possible. Mardi 12 mai, dès 19h, soirée jeux de société gratuite au Levrette Café. À partir du mercredi 13 mai et tous les mercredis après-midi de 14h à 18h, l'association Jeunes et Ambitieux propose un service de nettoyage de voitures. Un seau, de l'eau et une immense dose de motivation pour financer leur projet associatif. Pour 10€ tout compris, les jeunes s'occuperont de l'aspiration des sièges, tapis, coffres, nettoyage des vitres et lavage de l'extérieur au Karcher, nettoyage à la main avec des produits spéciaux carrosserie. Prise de rendez-vous sur Snap, Insta ou par mail à jeunes.ambitieux86@gmail.com. Mercredi 13 mai, dès 20h30, Masterclass Rome au VNB, 15€ par personne, inscription côté cave. Vendredi 15 mai, le restaurant Le Goût des Autres vous propose un repas-concert avec le duo Jay-Z & Swing. Au menu, gazpacho, dardes de saumon sauce tartare, riz safrané et tartelettes poire chocolat. Tarif solidaire 10€, tarif tout public 20€, réservation au 05 79 79 94 52. Vendredi 15 mai, visite du théâtre Blossac de 10h30 à 11h30 sur réservation, tarif 10€ par personne, 5€ pour les personnes en recherche d'emploi ou en situation de handicap, gratuit pour les moins de 18 ans, les guides conférenciers, les enseignants et les étudiants. Lors de cette visite spécialement conçue pour les petits et les grands ponctués d'activités, vous découvrirez, accompagné d'un guide conférencier, ce lieu d'exception à Châtellerault. Dimanche 17 mai, vide-grenier organisé par le judo club d'Angéens dans le parc du centre de loisirs de d'Angers-Saint-Romain de 8h à 18h. 1,50€ le mètre, 2 mètres au minimum. Inscription au 06 86 05 07 47. Et on prend un petit peu d'avance pour vous parler des événements de la semaine prochaine. Mercredi 20 mai à 18h à la salle de la Gornière de Châtellerault, session d'information à destination des responsables d'associations organisée par le service vie associative de la ville de Châtellerault avec pour thématique la communication de vos événements associatifs. Si vous souhaitez y assister, merci de vous inscrire par mail à vie-associative@ville-châtellerault.fr. Mercredi 20 mai à 19h30, 10e course nocturne du Sanital, course cycliste en semi-nocturne sur un circuit de 3,1 km à parcourir 26 fois. Mercredi 20 mai à 20h30, concert du trio Aura au théâtre Blossac à Châtellerault. Le trio Aura est un ensemble fondé par trois musiciens d'origine iranienne, unis par une passion profonde pour la musique classique persane et une vision commune de son interprétation. Leur virtuosité et leur sens inné de l'improvisation font du trio Aura un projet à la fois ancré dans la tradition et résolument tourné vers l'avenir. Jeudi 21 mai à 18h30, atelier cuisine à la MJC de Nintré avec Valentin de Gaspard et Savoureux. Découvrez les techniques et recettes sucrées comme salées autour du citron. Un atelier plein de bonne humeur, tarif 27€ pour les adhérents MJC, 30€ pour les non-adhérents, ingrédients fournis, c'est sur réservation au 07 82 30 60 13. Samedi 23 mai à 21h, concert du groupe Merci Bonsoir au bar de l'Espérance à Châtellerault. Merci Bonsoir est l'enfant d'une orgie païenne et décadente entre les membres des Masters de l'Univers, Double Poney, Burnout et Seconde Zone, la crème du rap et du hardcore pictave réunis en un seul projet. Dimanche 24 mai à 9h, semi-marathon de 10 km sur les bords de Vienne avec passage en centre-ville de Châtellerault. On vous le rappelle régulièrement, cet agenda, c'est aussi le vôtre. Et afin de le faire vivre, nous avons besoin de vous. Vous organisez un événement et vous pensez avoir déjà bien communiqué, pensez aussi à nous. C'est très simple, contactez-nous par mail à ozondefm@gmail.com 3 semaines avant la date. On se charge de relayer gratuitement votre événement sur nos ondes. Ce soir à 18h, retrouvez Fabrice Caudron dans Comprendre le management. Aujourd'hui, nous évoquons la stupidité fonctionnelle. 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Passez une excellente journée sur les ondes du 99.7 à Châtellerault et partout ailleurs sur ozondes.fr.
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1: Oui, vas-y ma chérie, qu'est-ce qu'il y a?
0: Eh ben...

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